0: Merci, Monsieur Salas. Je vais demander, Monsieur Salas.
1: Clear Penny.
0: Who's that?